0: Et on commence avec un morceau qui s'appelle Likenian Reptilien, qui est issu d'un rêve que j'avais fait où j'étais dans une ville à l'esthétique assez Tatooine, Picsou. Je passais à côté d'un bar et je rentrais dans une cave attiré par une musique. Et là, il y avait un groupe avec une formation assez étrange. Et je les écoutais jouer et je me disais, dans mon rêve, ah oui, mais c'est ça, les instruments qu'il faut utiliser pour l'album.
1: Radio, contretemps.

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1: Hey, le soleil me tape sur la terre.
0: Okay.
1: Négro, je m'en vais.
0: You want some tea?
1: Me prend la terre.
0: I got
1: j'ai
0: you.

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0: J'adore faire ce genre de prod, c'est toujours. Tu vois, ça t'emmène, négro. C'est juste un air de terre en secret, tu vois.

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